0: 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Orson Welles, c'est le nom de la dame. La Dame de Shanghai. Shanghai. Oui, tu parles chinois. Tu es thaïgoureux, thaïgoureux, c'est ça?
1: Je suis thaïgoureux.
0: 那泰国话的话怎么讲了？那么上盖啊？
1: 那么上
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1: 他可能
0: 的上盖喂。嗯。哦，坤。坤。
1: 坤。坤金。
0: 坤金。
1: 坤金的 madam。
0: 坤金的 madam， 是吧？谢谢谢谢，那我一下子再挂，再挂这儿，哦，好。